0: Eh bien, vous avez écouté Rimbiana, une chanteuse britannique qui consacre pratiquement sa carrière à chanter pour la Palestine, et elle nous a emmené là dans les nuits de la Palestine, Night in Palestine. Eh bien, après cette belle chanson, nous allons passer la parole à Gabi, pour une très belle voix également sur donc...
1: Mais qui chante pas.
2: Non, il vaut mieux pas.
0: Qui va nous parler en fait de du livre donc, que vient de sortir Liane Papé. On connaît bien Liane Papé pour ses différentes parutions antérieures. Et là, il a sorti donc, en début octobre un livre qui s'intitule « La chute d'Israël pour la décolonisation et la coexistence ».
2: Voilà, je ne peux pas vous parler directement de ce livre, mais je vais vous parler d'une chronique qu'il a fait paraître dans Chroniques de Palestine fin septembre. Il faut rappeler qu'Ilan Papé est décrit comme un nouvel historien, ces nouveaux historiens d'Israël qui ont réécrit l'histoire de la création d'Israël en 1948, parce que

0: histoire avait été, on va dire, falsifiée et des documents avaient été déclassifiés qui ont été de nouveau mis au jour en 1980. Donc il fait partie de ces historiens qui ont réécrit l'histoire juste, on va dire, de la création d'Israël et de la Palestine. Donc là, il analyse avec le recul ce qui s'est passé le 7 octobre 2023. Voilà ce qu'il dit. Alors que nous atteignons le cap des 3 ans depuis l'opération déluge d'Al-Aqsa et le début du génocide de Gaza, le recul que nous offre le temps nous permet de voir plus clairement certains aspects et enjeux cruciaux liés à cette date fatidique. Ces enjeux restaient flous ou invisibles lorsqu'on les examinait au lendemain immédiat de l'opération et du génocide qui s'en suivit. Et il est important de réfléchir à ces enjeux et à ces aspects, car ils sont également liés au fait que trop de personnes dans le monde, y compris celles et ceux qui ont manifesté leur soutien à la lutte palestinienne, croient que ce chapitre horrible est désormais derrière nous. Or, le génocide se poursuit, bien que de manière progressive, dans la bande de Gaza, et qu'il s'est désormais étendu en Cisjordanie, où l'intensification de la violence de l'armée et des colons vise à transformer la Cisjordanie en une nouvelle bande de Gaza. Le temps qui passe nous permet d'en apprendre beaucoup, beaucoup plus sur les motivations du petit groupe de dirigeants du Hamas qui a planifié l'opération. Il est important d'analyser ces motivations de manière professionnelle afin de réfuter le récit trompeur et fabriqué de toutes pièces et diffusé par Israël, selon lequel cette opération aurait été conçue à Téhéran dans le cadre d'un plan visant à détruire l'État juif. Donc, ce récit a déjà été contesté avec succès. Il ignore délibérément le contexte historique de la longue oppression sioniste et du blocus inhumain imposé à Gaza. Mais il dissimule également une réalité plus complexe qui s'est développée au cours des années précédant l'opération déluge d'Al-Aqsa et qui a également été passée sous silence par des commentateurs. Ce regard plus approfondi sur cette période particulière met en lumière les dilemmes auxquels sont confrontés le Hamas et plus généralement le mouvement de libération palestinien dans leur lutte existentielle contre le projet sioniste d'élimination. La reconstitution de ce contexte immédiat me rappelle la manière dont l'historiographie de la Nakba en 1948 a bénéficié de la déclassification des archives israéliennes. Donc il fait un parallèle entre ce qui s'est passé en 1948 et comment on a analysé les événements avec ce qu'on fait actuellement par rapport au 7 octobre 2023. La reconstitution de ce contexte immédiat donc nous rappelle effectivement ce qui s'est passé en 1948. Alors, nous comprenons désormais mieux les événements qui ont conduit au octobre 2023 grâce au travail érudit de certains journalistes israéliens ayant accès à des documents auxquels la plupart d'entre nous n'ont actuellement pas accès. Leur recherche met en lumière les choix difficiles auxquels a été confronté le dirigeant du Hamas, Yahya Sinwar, et en réalité auxquels est confrontée toute figure de proue du mouvement de résistance palestinien face à 17 années de blocus de la bande de Gaza et d'oppression en Cisjordanie. Cela contribue à réfuter l'image couramment véhiculée en Occident de Sinwar, présenté comme un dirigeant fanatique et messianique qui se serait lancé dans une opération visant à établir un califat islamique sur les ruines d'Israël. Une telle représentation découle d'une approche raciste et orientaliste de la Palestine en général et des Palestiniens qui placeraient leur confiance dans les mouvements politiques islamistes. Donc dans le cas de Sinwar, nous savons désormais qu'il a négocié avec Israël, et plus précisément avec Netanyahou, au sujet des revendications fondamentales de la population de Gaza, c'est-à-dire la fin du siège, une augmentation des livraisons de denrées alimentaires et matières premières vers l'enclave, et la libération de prisonniers politiques palestiniens. Sinwar a averti les Israéliens que le rejet de ces revendications conduirait à une opération de l'ampleur de l'opération déluge d'Al-Aqsa. L'armée israélienne a suggéré à Netanyahou de répondre à ces revendications, mais ça a été un refus d'accéder à toutes ces demandes. Il semble, à cet égard, que Sinwar ait été un dirigeant à la recherche de résultats limités tout en reportant une vision plus ambitieuse et à long terme un avenir bien plus lointain. Donc, il a finalement recouru à l'option militaire lorsqu'il est apparu clairement qu'Israël avait totalement rejeté l'option politique. Ce que nous savons, c'est que Sinwar a très tôt montré que pour lui, l'enlèvement de personnes âgées et d'enfants ne faisait pas partie de l'opération, puisqu'il a immédiatement proposé leur libération à Israël, mais il n'a reçu aucune réponse. Donc la destruction de Gaza dans le cadre d'une politique génocidaire n'était pas une réaction irrationnelle d'Israël face au massacre d'un si grand nombre de soldats et de civils de cette Tota. Il s'agissait de la mise en œuvre des préparatifs de l'armée qui étaient antérieurs à 2023. Toute tentative armée du Hamas pour mettre fin au siège et à l'occupation a été utilisée comme prétexte par Israël pour intensifier ses politiques d'élimination. L'alternative consistant à se résigner à la réalité du siège, tentée par l'autorité palestinienne à Ramallah, a abouti à un nettoyage ethnique progressif et à une succession de pogroms. Donc je me demande combien de personnes en dehors de la Palestine peuvent pleinement saisir ce dilemme. Un dilemme qui a poussé de jeunes adolescents des camps de réfugiés de Cisjordanie à s'engager dans les affrontements avec l'armée israélienne, qu'ils savaient ne pas pouvoir gagner. C'est le dilemme inhumain que le projet sioniste d'élimination impose aux Palestiniens. Et ce n'est qu'une manifestation du plus de leur calvaire depuis la fin du XIXe siècle. Comment libérer les Palestiniens et indirectement les Israéliens de cette réalité impossible ? La réponse à cette question n'est pas difficile. Cela ne peut se faire que par la création d'une Palestine démocratique post-Israël. Donc un tel État ne résoudrait pas tous les problèmes des personnes vivant entre le fleuve et la mer et de celles qui reviendront, mais il éliminerait la menace existentielle permanente à laquelle sont confrontés continuellement les Palestiniens. Dans une telle réalité, la Palestine ne serait pas divisée en territoires distincts tels que Gaza et la Cisjordanie, mais constituerait une patrie organique unique. Si Gaza reste une bande, il n'y aura ni paix ni réconciliation. Voilà l'analyse de...
1: Une position intéressante de Yann Papé, qui oriente aussi sur autre chose qu'effectivement un État pour la Palestine uniquement.
2: La solution à deux États, oui, qui a quand même fait long feu. Hein, donc, faut trouver effectivement d'autres idées, hein, s'il est temps.
0: Ouais.
1: Eh bien, donc, faisons une nouvelle petite pause musicale après cela avec Portishead, donc un groupe anglais qui chante Rhodes.

0: Alors, nous accueillons aujourd'hui, Jean-Luc nous en parlait tout à l'heure, Akil, qui est vice-président de l'AFPS d'Albertville, chirurgien franco-syrien, et qui inaugure une rubrique nouvelle intitulée « Le peuple palestinien a toujours été là ». Ce titre se veut une réponse historique à une formule apparue au XIXe siècle et qui a été ensuite associée au mouvement sioniste. Cette formule, utilisée pour justifier la colonisation sioniste de la Palestine, vous l'avez sûrement entendue. Une terre sans peuple pour un peuple sans terre. En tout cas, moi j'y ai cru quand j'étais enfant.
1: Moi aussi.
0: Mais, comme beaucoup d'entre nous. Mais comment peut-on parler d'une terre sans peuple alors qu'elle possède une histoire millénaire, des villes, des villages, une agriculture, un commerce, des traditions et surtout une vie culturelle intense? Akil, tu peux nous expliquer d'où vient cette formule et pourquoi elle est contestable?
2: Merci Jean-Luc, avec plaisir. La formule « un peuple sans terre » pour une terre sans peuple est associée historiquement au pasteur écossais Alexandre Keith, qui en publie une version proche de ça en 1843. Elle sera ensuite reprise dans les milieux évangéliques favorables au retour des Juifs en Palestine, une idée religieuse, avant d'être associée au mouvement sioniste à des buts coloniaux. Pourtant, au XIXe siècle, il y avait en Palestine une population locale, majoritairement, je dis plus que majoritairement, arabophonique, composée de musulmans, de chrétiens et de juifs. Il y avait des villes, des villages, des terres cultivées et des réseaux commerciaux. Il existe bien sûr une histoire ancienne et complexe du peuple juif. Ce n'est pas le but de cette émission, d'essayer de la retracer. Cette histoire du peuple juif est bien plus large que le mouvement politique sioniste moderne. Reconnaître l'histoire juive ne nécessite nullement d'effacer l'histoire des Palestiniens. Mais ce qui est fondamental dans mon propos, c'est que le slogan de « terre sans peuple » est immensurablement erroné. La Palestine n'était pas une terre vide, elle était un pays habité avec une société et une histoire propre.
0: Ouais, alors tu pourrais nous décrire la situation de la Palestine à cette époque ?
2: Volontiers. Jean-Luc, pour la comprendre, il faut replacer la Palestine déjà dans un environnement régional arabe. Durant des siècles, elle a appartenu à l'espace historique du Bilad Sham, comme on dit en arabe. Bilad Sham, que l'on traduit généralement en français par le pays du Levant. Cet espace comprenait notamment la Palestine, la Jordanie, la Syrie et le Liban actuel. Dans un exemple de relations politiques, économiques et culturelles, sous l'Empire ottoman, ces territoires étaient administrés selon des divisions qui ont évolué au fil du temps. Ils entretenaient néanmoins des liens étroits avec l'Égypte et d'autres régions arabes, et surtout l'Irak. C'est dans cet environnement qu'a pris forme la Nahda, qu'on va expliquer ce que c'est, une renaissance qui allait transformer profondément la vie intellectuelle arabe dans cette région du monde et ailleurs.
0: Eh bien, parle-nous-en un peu de cette renaissance. Alors, comment ça a commencé? Comment ça s'est développé?
2: Effectivement, Jean-Luc, le mot « nahda » en arabe veut dire « se lever ».« Nahda », c'est « se lever », « se réveiller ». Mais on peut le traduire souvent par, surtout par les occidentaux, par Renaissance, parce qu'il ressemble bien à la Renaissance européenne, qui est la plus ancienne, mais comment ça peut ressembler. La Nahda s'est affirmée vers la fin du 19e siècle et au début du 20e, assez précisément au même moment où apparaissait le sionisme politique. Plusieurs événements et évolutions ont contribué à ce mouvement de renaissance. En premier, c'est l'expédition de Napoléon en Égypte en 1798, qui a marqué un tournant dans les relations entre l'Europe et le monde arabe. À partir de 1805, les réformes de Mehmet Ali, qui est le vali ottoman de l'Égypte, ces réformes ont favorisé le développement de l'enseignement, les traductions, la diffusion des connaissances. Au Liban, en Syrie et en Palestine, les écoles missionnaires, les établissements locaux et les nouvelles méthodes d'enseignement ont également participé à cette transformation. L'imprimerie s'est développée, les journaux et les revues se sont multipliés et les écrivains, les journalistes et les penseurs ont trouvé de nouveaux espaces pour échanger leurs idées. La langue arabe, ce qui est assez important, partagée par ces intellectuels, facilitait les échanges entre les grands centres comme le Caire, Beyrouth, Damas, Jérusalem et Gaza et bien d'autres villes. Ce sont ces facteurs, en fait, en général, qui ont été à la source de la Nahda, la Renaissance, un vaste mouvement de renaissance qui s'est appuyé sur les intellectuels du Levant et de l'Égypte. La Nahda ne fut pas seulement une ouverture sur l'Occident, elle fut surtout un mouvement arabe de réflexion, de réforme et de renouvellement culturel.
0: Et la Palestine, quelle place elle a occupée dans cette renaissance? C'est un peu de ça que tu voulais nous parler, non?
2: Effectivement, Jean-Luc, là, on arrive au centre de notre intérêt. La Palestine, en fait, faisait pleinement partie de cette dynamique. Ses habitants participaient aux échanges intellectuels, éducatifs et commerciaux de la région. Ces villes possédaient leurs institutions propres, leurs écoles et leurs activités culturelles. La Palestine a toujours été un carrefour de civilisations. Il n'est donc pas surprenant qu'elle ait produit de nombreux intellectuels, particulièrement dans ce mouvement de renaissance arabe, des intellectuels vénérés à travers tout le monde arabe et au-delà. Mais déjà à la fin du 19e siècle et au début du 20e, tandis que cette renaissance s'épanouissait, le développement du mouvement sioniste amenait de nouveaux défis. La question de la terre et de l'avenir de sa population allait prendre une importance croissante. Les écrivains et les intellectuels palestiniens allaient être appelés à jouer un rôle de premier plan dans les débats sur l'identité, la société et le devenir de leur pays.
0: Akil, merci de cette présentation absolument passionnante. Si tu voulais conclure cette première diffusion, qu'est-ce que tu dirais à nos auditeurs ?
2: Eh bien, chers auditeurs, cette première émission n'est qu'une introduction. Nous avons voulu rappeler que la Palestine possédait une société vivante, une histoire et une culture bien avant que la colonisation de la Palestine par le mouvement sioniste ne devienne un enjeu international majeur. Dans nos prochaines émissions, nous donnerons la parole à l'histoire, à travers les noms de quelques écrivains, poètes, penseurs palestiniens de cette époque. Nous vous inviterons à découvrir leurs œuvres, leurs idées et leurs contributions à la naissance de la culture arabe moderne. Car un peuple existe aussi par sa mémoire, sa langue, ses écrivains et sa culture. Et c'est le sens de notre rubrique. Le peuple palestinien a toujours été là. Et c'est vrai, dans mon expérience jeune lycéen, je peux vous dire que parmi les meilleurs de ceux que j'ai lus leur écriture, c'était des Palestiniens.
1: Merci vraiment voilà. Beaucoup, Akil, pour cette première.
0: Oui, puis on attend les prochaines.
3: La suite.
1: Une ouverture dans notre émission qui va bien au. Voilà. Bien au-delà de ce qu'on avait fait jusqu'à présent.
2: En fait, justement, moi, j'envisageais de faire ce que je vais faire, c'est parler de quelques Palestiniens quand même, chacun de sa part, poète, journaliste, chacun à son tour. On commence quand, je ne sais pas. On verra.
0: Ben, voilà. La prochaine.
2: À la prochaine. Merci. Parfait. Merci. Merci beaucoup à tout le monde.
1: Ben. Bien, eh ben, on est toujours sur Radio Grésivaudan Toutoui dans l'émission Solidarité Palestine. Et on va peut-être enchaîner tout de suite sur, non pas une pause musicale, mais un relais sur les informations, redire un peu les manifestations prochaines. Qui ont lieu donc cette semaine. On a cité tout à l'heure sur Chambéry les films donc NASA demain à 18h45 au cinéma Forum, jeudi après-midi donc à 18h30 à la Maison des Associations pour le court-métrage Génine dans le viseur, donc là avec débat derrière. Et puis donc sur Albertville également donc avec le Grand Bivouac.
0: Oui, ben on a un film vendredi 16, hein, c'est bien ça, à 1h, 13h.
1: Ouais.
0: Mais on se donne rendez-vous à 12h30 pour tous ceux qui peuvent venir nous rejoindre, parce que bon, c'est le film Inside Gaza, un film très intéressant que je n'ai pas vu malheureusement, donc je ne peux pas vous en parler. Mais, et donc on distribuera un tract à l'entrée pour rappeler un peu la situation en fait, de Gaza aujourd'hui, et enfin, de la continuation du génocide, etc. Enfin, voilà. Et puis samedi à 10h, comme c'est le début des vacances et qu'il y a beaucoup de touristes qui vont passer par Albertville en direction des stations de montagne apparemment, et ben on sera présent comme à toutes ces occasions sur le rond-point dit du McDonald's à partir de 10h. Rejoignez-nous avec vos drapeaux, vos banderoles, etc. pour montrer que à Albertville aussi, le soutien aux Palestiniens ne s'effrite pas.
1: Et oui, sur Chambéry, on terminera la semaine avec la manifestation à 14h, rassemblement samedi prochain, donc à 14h, sur la place de Genève. Un petit mot supplémentaire.
0: Bah oui, pour dire que déjà, alors c'est un peu à distance, mais le 14 novembre à Albertville, il y a une journée culturelle palestinienne, un événement annuel très important, très intéressant, avec des ateliers. Il y aura une conférence gesticulée, il y aura de la musique, il y aura aussi à manger. Enfin voilà, donc 14 novembre, retenez, à partir de 14h, je crois, on commencera l'ouverture des jusqu'à plus tard dans la nuit. Voilà, on vous verra tous là-bas. Merci.
1: Merci, on va donc terminer notre émission par une petite musique, là, donc assez longue, mais que vous allez écouter jusqu'au bout, et qui s'intitule donc.
0: Eh bien, ça s'intitule Here and Now, et c'est une chanson chantée par Walid Ben Selim, un chanteur marocain, sur un poème de Mahmoud Darwish, dont je suis sûr à qui il nous parlera très prochainement dans sa rubrique.
1: Certainement. Oui, une dernière information, effectivement, pour des raisons techniques et puis aussi individuelles, nous n'assurerons

Vous l'avez reconnu par son générique, c'est l'émission Anna Chronique. Si l'esprit libertaire plane constamment sur nos interventions, c'est avant tout pour préserver cette étincelle de lucidité qui est en nous et de tendre, le cas échéant, la main à quelques brebis égarées. Amis, pasteurisés, tu es le bienvenu.

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2: Chronique cinéma. Avec un film réalisé par Nicole Garcia en 1994, Le fils préféré. Dans ce drame, un homme, acculé par ses créanciers, prend une assurance vie au nom de son père, qu'il sera tenté de laisser se noyer pour finalement le sauver. Mais le père disparaît et à cette occasion, ses trois fils se retrouvent. Retrouvons dans ce film les acteurs principaux, Gérard Lanvin, Bernard Giraudot, Jean-Marc Barre, Roberto Erlitzka et Pierre Mondy.
3: J'étais sûr que tu passais pas tes soirées tout seul dans ton lit. Je t'offre un verre ?
4: Non, vous êtes gentil.
3: Si, si, j'y tiens. Tu crois que je suis rancunier, je peux ? Qu'est-ce que vous voulez, la champagne ?
5: Deux coupes à pastis.
3: Ça change pas, hein. L'hôtel, je m'en fous, c'est bizarre. Des irrégularités, t'as dit. Et alors ? Qui n'a jamais fait de faux ? T'as jamais fait de faux, toi ?
4: Non.
3: Ah, t'es un type sérieux, toi. C'est un type sérieux, ça. Tellement sérieux que... Merci. Allez, à votre santé. Tellement sérieux que ton machin il s'ennuie et tu l'amènes ici pour dérider. Il en a marre d'être seul le soir. Alors tu vas le compter dans mademoiselle, elle va faire semblant de t'aimer, puis toi aussi. C'est quoi ça? C'est pas des faux ça? Toi aussi tu fais des faux.
4: Vous avez trop bu, il faut aller vous coucher.
3: Me coucher? T'as envie de dormir toi? Tout est faux. Tout ce que je touche est faux. Ça, c'est un faux bois, ça, c'est du faux cuir.
4: Lui, là-bas, c'est un faux cul.
3: C'est pas vrai ce que je dis?
4: C'est vrai.
3: Au fond, t'es pas mieux que moi. Dis-le, t'es pas mieux que moi.
4: Je suis pas mieux que vous.
3: À toi, je peux le dire. J'ai fait pire. J'ai assuré mon père. J'ai fait un fou. J'ai voulu le tuer. Ça, par contre, c'est vrai. C'est la seule chose vraie.
4: Vous ne l'avez pas tué ?
3: Non.
4: C'est ça qui est important.
3: Pour toi, peut-être.
4: Tout le monde, un jour ou l'autre, veut tuer son père.
3: Ça, c'est autre chose. Autre chose. J'arrive pas à comprendre.

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0: Retrouvons maintenant Bernard qui nous parle d'Emmanuel de Falla.
1: De Falla est né en 1876 et s'est éteint en 1946. Falla est le représentant le plus grand et le plus intéressant de l'école espagnole. Élève de Pedrel au conservatoire de Madrid, son maître le détourna d'une carrière de virtuose qui s'annonçait brillante pour lui faire étudier le folklore espagnol, et particulièrement le folklore andalou, et la musique de la Renaissance espagnole. Les années d'avant-guerre qu'il passe en France lui permirent de se lier avec Debussy et de s'imprégner d'un univers harmonique profondément neuf. L'apport de Falla à la musique espagnole est d'avoir su tirer non pas seulement les rythmes des danses et des chants pour les reproduire, mais l'essence même d'un peuple et de sa pensée. Sa musique est classique, en ce sens qu'elle atteint à l'universel, elle est sobre et solaire à la fois. Ses œuvres nous ouvrent la porte d'un univers animé. Mettons en vedette La vie brève, opéra 1904-1905, Les tréteaux du maître Pierre, 1919-1922, deux ballets, L'amour sorcier et puis Le tricorne, dont nous allons entendre deux extraits, une seguidillas, Danse des voisins et puis La danse du meunier. C'est l'Orchestre symphonique de Boston, direction Sergi Ozawa.

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1: Lorsqu'un être humain solitaire rejoint un groupe de surréalistes, s'initie à la langue arabe, prend conscience de la différence entre la langue littéraire et la langue parlée, s'invite dans le Paris mondain, ne considère pas les écrans télévisuels comme quelque chose de négatif, s'intéresse aux mathématiques combinatoires. Il n'y a aucune raison qu'il ne soit pas intégré au collège de la pataphysique. Cet être humain, c'est Raymond Queneau.
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0: toute culture naît du mélange, de la rencontre, des chocs. À l'inverse, c'est de l'isolement que meurent les civilisations. Octavio Paz.
1: Ainsi donc, comme l'écrit Octavio Paz, toute culture naît du mélange, de la rencontre, des chocs. Sinon, les civilisations meurent. Mais à quel rythme et dans quelle proportion faut-il se mélanger? Pour quelle structure de société? Celle des Papous, des Alsaciens, des Kirghizes, des Ukrainiens?
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0: suite au premier clonage, celui de la brebis Dolly. Richard Seed, professeur à l'université de Harvard, déclarait en 1999 « Bientôt, comme Dolly, je clonerai ma femme. »
1: Ah bah bravo, hein.
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1: Ah bah bravo,
2: bravo.
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2: Et je vais vous parler du citron. Alors effectivement, pas le fruit, mais le papillon. Alors papillon, pourquoi citron ? Ben parce qu'il est jaune et on peut le voir divaguer un peu partout, dans les villes, dans les jardins, dans les forêts, les lisières des forêts, etc. Et ce papillon, il a une caractéristique incroyable, c'est le papillon qui vit le plus longtemps en France. En effet, les papillons que vous voyez là au printemps, en mars, avril, eh bien ils sont nés en juillet de l'année précédente. Et la ruse stratégique de ce papillon, c'est de pouvoir estiver, c'est-à-dire de s'endormir, passer à l'état de vie ralentie en été, de ressortir en septembre-octobre pour se charger en énergie, en butinant les fleurs, puis de dormir l'hiver parmi les buissons, parmi le lierre, et de ressortir en mars pour, à ce moment-là, rebutiner, re-se charger d'énergie, et surtout trouver la femelle pour se reproduire. En effet, le citron dont je vous parle, en fait, c'est le mâle. On en voit assez souvent, alors que la femelle, elle est blanc-jaunâtre, elle est un peu avec des reflets un peu verts, elle est beaucoup plus discrète, et le papillon ne peut se reproduire qu'au printemps, après l'hibernation. Et une fois que la femelle est reproduite, après la parade classique, donc les mâles est patrouillant un peu partout pour rechercher les femelles qui sont dans les voisinages, eh bien la femelle va pondre ses œufs sur des buissons particuliers sur lesquels va se développer la chenille qui va faire son cycle, et ensuite les nouveaux citrons vont émerger à nouveau au mois de juillet, et ainsi de suite. Tous les ans il y aura une génération de citrons. Ce papillon n'est pas très rare, il n'est pas en voie de disparition, heureusement, mais en tout cas c'est le premier signal en général.

0: Écoutons un reportage effectué dans la dernière décennie du XXe siècle. Reportage ayant pour thème les tags, les graffitis. Vous savez, ces inscriptions que l'on retrouve un peu partout, sur n'importe quel support, toujours fait à la sauvette, dans l'anonymat le plus complet, considérés par les uns comme des pollutions permanentes et par les autres comme des œuvres d'art. Dans tous les cas, une forme de liberté d'expression politique ou artistique, au nom changeant, suivant l'actualité et les sociétés, dont la pratique remonte sans doute au temps des premières sociétés organisées. Retrouvons donc Jack en 1993 et ses inspirations de graffeur, de tagueur.
1: Au début, quand j'ai commencé à graffer, c'est ce que tout le monde fait partout, que ce soit en art, en musique, en n'importe quoi, on reprend un peu des choses qu'on aime bien, d'autres personnes, et puis au fur et à mesure que les années passent, ces choses, elles se façonnent, elles se transforment, et puis ça devient un peu un style personnel.
2: Tu peux qualifier ton style ?
1: Ben, ouais, c'est un peu le wild style, c'est-à-dire le style sauvage. Donc justement, il n'y a pas de borne, on peut faire vraiment ce qu'on veut. On peut carrément jeter de la peinture contre le mur. Et les gars, ils font des choses beaucoup plus carrées, beaucoup plus précises et tout. Ça, c'est hyper précis, mais il y a beaucoup plus de fumée. Il y a des formes un peu indistinctes comme ça. C'est ça la différence entre le wild style et puis les autres. Alors en fait, c'est un lettrage assez compliqué. Au milieu, là, en rose, vous voyez, c'est marqué Street, S-T-R-E-E-T. Et puis derrière, c'est juste un fond bleu, comme ça. Un peu bizarre, cosmique.
2: Qu'est-ce que tu voulais dire en peignant ça sur le mur, au bord d'une route ?
1: Bah justement, que c'est un art de la rue. Parce que street, en anglais, ça veut dire rue. Ouais. Donc voilà, pour montrer en fait que ce qu'on fait, c'est un art urbain.
2: Les aérosols pour peindre, dessiner, ça coûte cher ?
1: Ça dépend, ça va de 5 à 15 francs la bombe. Mais nous, on s'arrange pour justement se faire des plans autorisés et puis que les gens nous payent les bombes. Donc en fait, on garde chaque fois le surplus et puis on se débrouille comme ça. Autrement, la plupart des gens, ils vont les voler, quoi.
2: J'avoue que quand je vois un mur plein de tags, j'ai l'impression que c'est des signes kabbalistiques qui veulent absolument rien dire.
1: Mais c'est là où c'est justement tout faux, en fait, parce que quasiment n'importe quel tagueur arrive à lire les lettrages des autres. En tout cas, en fait, il y a, mettons pour un E, je veux dire, il y a une base. Et puis ensuite, le gars, il tord quelques courbes et tout. Il met des petites cassures à certains endroits, justement pour personnaliser son E. Mais il y a quand même toujours la forme de base. En fait, c'est les mêmes lettres que l'alphabet. Je veux dire, c'est les 26 lettres de l'alphabet, mais transformées.
2: Ce soir, on s'est donné rendez-vous. Et puis, bon, manque de chance, il pleut. Vous allez souvent taguer quand il pleut ?
1: Personnellement, moi je préfère aller taguer quand il pleut parce que justement, il y a beaucoup moins de gens en ville, il y a beaucoup moins de gens qui se baladent. Et puis la plupart des gens, quand ils sont dans leur voiture, je veux dire, il y a l'eau qui coule, ils ne regardent pas, je veux dire, c'est comme ça.
2: Jack, on peut dire qu'il y a une culture du graphe.
1: Ouais, il y a une culture parce qu'il y a déjà y a des magazines qui sont sortis et puis en fait on voit qu'il y a quand même des gens connus, disons, il y a Mode Tout, il y a des gars internationalement connus. Donc en fait, chaque graffeur essaye d'envoyer plus de magazines possibles les photos de ses graphes pour essayer de se faire connaître aussi par ce biais.
2: Est-ce que faire des graffitis, des dessins sur les murs, des tags, des signatures, c'est un style de vie aussi ?
1: Ouais, c'est un peu. C'est un peu un monde, je pourrais pas dire parallèle, mais disons, quand on est graffeur, on vit pas en même temps que les autres. Disons, on fait nos graphes entre 2h et 5h du matin, donc normalement tout le monde dort. Et puis nous, on est là, stressés, je veux dire, il fait froid et tout, on est là avec nos sacs à dos, on se fait courir après, on est sur les rails du train, on est sur les toits de baraque, on est planqués sous les ponts. Ouais, c'est un style d'habillement. Bon, je veux dire, c'est surtout des baskets ou des chaussures comme ça. Des frocs assez larges, portés assez bas, des chemises dehors, des t-shirts personnalisés. Justement, on se fait imprimer des projets de graphes ou des graphes qu'on a fait sur des t-shirts. On a des casquettes, des bonnets assez enfoncés sur la tête. Ouais, c'est un peu un style différent. Il y a une idéologie, donc, comme je disais, c'est en fait, on pense un peu paix, unité, fraternité, je veux dire. Il n'y a pas de distinction entre les couleurs. Justement, pour nous, tout le monde est frère. On essaye de pardonner aux skinheads, aux gens qui n'ont rien compris à la vie, justement.
2: Mais c'est un peu peace and love, alors?
1: Non, pas du tout. C'est moins utopique, disons. Parce que nous, on sait quand même qu'il y a de la violence et tout. Non, je crois quand même le fondement du hip-hop, du graff, du rap, tout ce qui va avec, c'est quand même aucune distinction entre les couleurs.
2: Le tag, tu l'as dit, dans certains endroits, c'est illégal. Ça dérange pas de salir quelque peu les façades d'autres personnes?
1: Bah, ça me dérange pas, vu que pour moi, c'est pas salir, en fait. Voilà. Tout est relatif, je veux dire. Bon, je pense que le gars qui a sa villa puis qui se la fait taguer pendant une nuit sera peut-être pas très content, mais... Ouais, je veux dire, c'est un délire, c'est comme ça. Bah, en tout cas, moi, je sais que je m'amuse bien, quoi. Il y a plein de soirées où j'avais rien à faire, j'ai pris des bombes et puis on a été cartonnés à la ville et puis on s'est bien amusé.
2: Mais finalement, c'est le contribuable qui devra payer tout ça.
1: Ouais, bon, c'est ça un peu le seul problème du tag, disons, mais c'est un petit peu aussi pour emmerder qu'on fait ça. Pour montrer que peut-être le système en place, il tient pas vraiment compte de la jeunesse actuelle. Je veux dire, il pourrait mettre beaucoup plus de choses en place pour qu'on s'amuse. Si on est obligé de taguer pour s'amuser, c'est qu'il y a vraiment un problème.
0: C'était Jack, le tagueur, le graffeur en 1993. Une manière d'être à la fois contre le système, mais d'attendre beaucoup du système. Paradoxal, non ?

Et c'est avec le Dead Horse Experience que nous terminons cette émission anachronique préparée par Henri Dieudonné Parjus et Charles Hamel.

Nous avons eu plaisir d'accueillir dans notre studio pour cette émission anachronique Bernard, Sylvie, Tanjoval, Catherine pour leur lecture, Roland de Contestable pour nous faire partager sa parfaite connaissance du papillon citron et Jack pour ses explications sur ses tags. Enfin, nous vous avons proposé un extrait de l'excellent film de Nicole Garcia, Le fils préféré.

Nous espérons nous retrouver sur cette antenne bien vite, en votre compagnie. Et pour terminer cette émission anachronique, voici une petite réflexion. Nous dédions cette émission à la liberté d'expression qui s'use surtout quand on en est privé.

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2: Oh là là là là, mais il fait que caler celui-là, c'est pas possible, et avance un peu.
3: Je flexionne demain, on est encore là.
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2: Lucifer.

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0: Moi, je dis qu'on peut mentir à son chien, par exemple, comme on l'adore, tu vois. Au lieu de dire « monte dans la voiture, on va chez le vétérinaire », ben on fait genre « juste monte dans la voiture » et c'est pas un mensonge, mais on le préserve un peu. C'est pas vraiment un mensonge non plus.
1: Je pense qu'on a le droit de mentir à tout le monde, en fait. Pas que ce soit si grave de pas vouloir faire souffrir quelqu'un ou de pas être toujours dans une honnêteté... inflexible. Par contre, je pense que la seule personne avec qui on doit être dans la vérité crue et avec qui il ne faut pas arrondir les angles, c'est soi-même. Parce qu'il n'y a rien de pire que le déni.

0: peut mentir à tout le monde à condition qu'on assume le fait qu'on ait menti après. Mais il n'y a pas de gens qui ont plus le droit de ne pas avoir de mensonges que d'autres.
1: Il faut juste savoir tenir son mensonge et surtout ne pas se faire rôder. Voilà. Et surtout mentir à sa mère, quoi. Parce que quand on a 16 ans, c'est la base.
2: Moi, je pense qu'on peut mentir à tout le monde, sauf aux gens dont t'es le plus proche. Parce que je pense que justement, ce qui fait une relation profonde et forte, c'est l'honnêteté.
3: On a le droit de mentir à des inconnus. Non, j'ai pas de numéro de téléphone. Oui, j'ai un mec, j'ai une meuf. On a le droit de mentir aux flics. On a le droit de mentir aux gens qui nous ont menti. C'est... Si tu m'as menti, je peux te mentir.
4: On peut mentir à tout le monde, en fait, par omission.
5: Du coup, moi, je suis pas pour mentir à des personnes importantes pour protéger quelqu'un, parce qu'au final, on aura toujours ça sur la conscience. Et voilà, faut pas mentir à ses amis, parce qu'au final, la vérité, elle se sait toujours. Et il vaut mieux une vérité qui blesse plutôt que de mentir. Et après, sur l'ordre familial, je suis un peu indécise.
6: Si on ment aux autres, il faut savoir pourquoi on ment. Si c'est pour maintenir une harmonie chez l'autre, alors le mensonge peut être légitime, je pense.
7: On peut mentir à ses hiérarchies quand ils sont incompétents.

J'ai fait un rêve où j'étais à mon anniversaire et en fait j'ai invité un copain, c'est Marc, mon meilleur copain avant quoi. Et on est sortis dehors au parc et en fait on entendait des... C'est le bruit d'un chat et on est allé le voir. Il avait les yeux normaux et au bout d'un moment, il avait des yeux rouges. Il a griffé très fort mon copain. Du coup, on est parti pour lui mettre un pansement et le désinfecter. Mais en fait, le chat, il nous suivait et il avait toujours ses yeux rouges. Et en fait, il a arraché la jambe de mon copain. Du coup, j'ai été très, très, très stressée. J'ai vite appelé mon père à l'interphone. Et du coup, le chat, il était devant moi. Je savais pas quoi faire. J'ai tout de suite pris Marc sur mon dos et j'ai refermé la porte vite. Mais le chat, il avait brisé la porte. Je sais pas comment il avait fait. Du coup, j'ai ouvert la deuxième porte. J'avais pas le temps d'appeler l'ascenseur, c'était au sixième étage parce qu'il était déjà derrière nous. Du coup, j'ai monté l'escalier. Je suis arrivée chez moi. Le chat, je suis regardée par le balcon. Le chat n'était même plus là. Du coup, mon copain Marc s'est fait mettre une prothèse. Je suis redescendue en bas. J'ai pris le chat avec moi et vu qu'il y avait... mon parrain Nixco, qui est médecin, il a regardé le chat et en fait il y avait

une bactérie inexpliquée, on ne savait pas. Et voilà, c'est tout. Après, il n'y a plus rien du tout.

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On passe au petit B, description de la situation. Là, vous allez décrire votre situation. Nous sommes lundi. Deux petits points, guillemets, gras, italique. Préparation de la dilution du détergent désinfection des surfaces. On ferme les guillemets, points, etc. Chaque lundi matin, l'équipe doit impérativement vider le bidon de 8 litres contenant du détergent désinfectant qui avait soigneusement été dilué il y a seulement 7 jours. Car cette solution ne se conserve que 7 jours. Point. Point. L'aide-soignante et moi sommes dans la cuisine du service où se trouve le bidon de 8 litres qui est placé dans l'armoire sous l'évier. J'enfile donc, dans un premier temps, une paire de gants avant de manipuler le produit toxique. Par la suite, je vide le reste du détergent désinfectant présent dans le bidon dans l'évier. Donc il n'y avait aucune possibilité dans ce... C'était l'évier, on était en cuisine. Tout en faisant attention aux éventuelles projections de produits dans mes yeux et ma peau. Ça, c'est très important de le noter. Je garde à l'esprit les précautions qu'il faut que je mette en place s'il y a une projection au niveau des yeux. C'est-à-dire de me laver à l'eau douce durant 15 minutes en maintenant les paupières écartées. Et ma peau.

suivant. Donc, puis, je procède au rinçage du bidon d'eau claire afin de ne laisser aucun reste qui pourrait fausser le dosage et l'efficacité de la préparation. Mon bidon est donc bien rincé, je procède donc à l'étape suivante. Et donc là, je remplis le bidon à l'eau froide pour garder toutes les propriétés de désinfection. Maintenant, je veille à remplir le bidon jusqu'au limite. Mon bidon est bien rempli. Je prends donc le produit

0: chariot magasin est organisé. Sa charge ne comprend que les matériels et le linge juste nécessaire aux besoins du poste horaire. Le chariot satellite de soins est préparé à soins uniques. On y retrouve uniquement les matériels nécessaires à la toilette du patient.
1: Je vais vérifier votre protection si vous êtes mouillé.
0: Le tablier imperméable à usage unique protégera le soignant de la contamination microbienne importante au cours du soin de toilette, mouillant et souillant. La cuvette individualisée aux résidents est nettoyée, désinfectée.

0: Je vais vous déshabiller. On va changer, on va faire la petite toilette du bain.
1: Le résident est souillé, imposant le début de la toilette par la zone périnéale. Le soignant porte des gants de soin à usage unique, non poudré.
2: Ce qui correspond à un bouchon.
1: Le respect de la pudeur du résident est primordial.
2: Ce qui correspond à un bouchon.
1: Un flacon distributeur à pompe contenant du savon doux liquide est utilisé, évitant l'emploi des savons en pain ou des savonnettes, perpétuellement recontaminés par les germes recueillis au cours de la toilette. À la fin de la toilette de la zone périnéale, le gant de toilette est immédiatement évacué avec le linge sale. L'essuyage du résident est immédiat pour son confort et pour éviter son refroidissement. La serviette est, elle aussi, évacuée immédiatement au linge sale. Le contenant à roulette, en matériau facilement nettoyable et désinfectable, permet d'une part le recueil des déchets à haut risque de contamination de l'environnement dans un sac à déchets ménagers, et d'autre part, le recueil des linges sales. Après cet acte à haut risque de contamination, les gants de soins à usage unique sont ôtés et éliminés, les mains sont séchées par tamponnement avant la friction hydroalcoolique. La phase propre de cette étape peut débuter. Le soignant ne porte pas de gants de soin.
0: Voilà, vous pouvez revenir vers moi. Voilà. On va tourner quand même un petit peu sur le côté, monsieur Kowalski.
1: L'eau sale est évacuée. La cuvette est rincée, puis nettoyée, désinfectée, avant utilisation pour la toilette du reste du corps.

0: Bon, bah c'est le principal. C'est le principal. Voilà.
1: Les déchets et le linge sale se sont évacués.

0: Si vous perdez le pantalon, ça va être bien. Hein.
1: Vaincu, j'ai vu, n'est pas perdu.
0: J'ai senti, mais quand même.

0: À la fin du poste horaire, le chariot magasin et le contenant à roulettes sont vides. Ils sont désinfectés avant d'être entreposés.
1: Voilà.
0: À la fin du poste horaire, les sacs de linge sale et les déchets sont évacués dans les containers adaptés et fermés, stockés dans un local réservé propre.

0: avant de quitter le local, le soignant nettoie le sol et laisse un local non encombré et propre. Puis il est préparé avec des sacs propres avant d'être entreposé dans un espace dédié propre.
1: Même, vous voulez mettre un peu de crème?
2: S'il vous plaît.
1: Alors tenez, je vous laisse faire.
2: Merci.
1: Voilà.
2: Bon, on y va doucement.
1: Oui. Ça rafraîchit, ça fait du bien.
2: Ouais. Et ça sent bon.
1: En plus.
2: Voilà, je crois que j'en ai mis partout.
1: Oui, bah c'est très bien.
3: Une fois que vous avez décrit le lieu. Voilà. Donc ça, vous avez décrit le lieu.
1: Bon appétit.
2: Merci.
1: À plus tard. Bonne fin de journée.
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avez voyagé avec le prochain train, chanson extraite du nouvel album des Tite Nacelle, intitulé Les Autres. Il est sorti le 18 septembre sur le label indépendant At Home.

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0: Mais alors, vous faites quoi?
1: De la chanson pas chantée.
0: Bah vous chantez pas alors?
1: Non.
0: Bah donc c'est pas de la chanson?
1: Bah si, c'est de la chanson pas chantée. T'es con quoi?

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